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0: Mesdames, messieurs, bonjour, ici votre commandant de bord et nous commençons notre vol pour Paris-Charles de Gaulle. La température extérieure à prévoir est actuellement de 2 degrés avec une météo pluvieuse. La RATP étant en grève, nous vous invitons à privilégier les autres transports. La SNCF affiche de nombreuses perturbations, donc si vous souhaitez vous suicider, nous vous invitons à privilégier des méthodes plus traditionnelles comme le cyanure ou le quinamane. 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